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1: Bonjour à tous, Raphaël Glucksmann sera le candidat de la gauche social-démocrate à la présidentielle de 2027. L'eurodéputé a largement remporté hier la primaire dès le premier tour avec un peu plus de 66% des voix. Olivier Faure termine très loin derrière avec environ 14,5%. Un peu plus de 120 000 personnes ont participé au scrutin. Glucksmann appelle désormais au rassemblement de la gauche mais confirme sa volonté de rompre avec la France insoumise. La contestation lycéenne doit reprendre demain. Les organisations de jeunesse appellent à un cinquième acte de mobilisation avec des blocages et des manifestations. Le gouvernement a recueilli environ 67 000 contributions sur sa plateforme de consultation. Les emplois du temps arrivent très largement en tête des préoccupations exprimées par les élèves devant l'état des établissements et le manque de professeurs. Parcoursup n'est cité que dans environ 16% des contributions. À Nîmes, une enquête pour meurtre en bande organisée après la découverte hier d'un homme d'une quarantaine d'années tué par balle dans sa voiture. La victime était connue de la justice, notamment pour des affaires de stupéfiants. Un véhicule pouvant être lié au meurtre a été retrouvé incendié un petit peu plus tard. Le parquet indique que la piste d'un règlement de compte est étudiée. À l'international, Donald Trump affirme que la Russie et l'Ukraine ont accepté un cessez-le-feu sur les infrastructures énergétiques. Une annonce qui n'est pour le moment confirmée ni par Moscou ni par Kiev. Volodymyr Zelensky assure même que des installations électriques ukrainiennes ont encore été frappées hier soir. Il se dit toutefois prêt à suspendre les attaques ukrainiennes contre le secteur énergétique russe si Moscou en fait autant. Nouvelle attaque également en Arabie Saoudite. Une personne a été tuée et 11 autres blessés hier à l'aéroport international de Riyad. Elle intervient au lendemain d'une frappe revendiquée par les Houthis du Yémen qui avait déjà fait 13 morts et plus de 300 blessés. En football, Marseille respire un peu. L'OM s'est imposé 2-0 hier soir à 3 après 4 défaites consécutives en Ligue 1. Les Marseillais sortent de la zone de relégation. Et puis une légende française revient sur 4 roues. Citroën présente au Mondial de l'Auto sa nouvelle 2 chevaux électrique. Voilà, c'est la fin de cette édition. Bonne journée.

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1: Un garagiste d'Ille-et-Vilaine recrute un conseiller clientèle. Véritable interface entre la demande client et l'atelier, vous êtes à l'écoute du client pour mieux le conseiller. Au sein d'une équipe de 10 personnes, vous réaliserez les devis et suivi commandes. Une formation logicielle vous sera proposée. Votre rémunération sera adaptée à votre expérience, plus prime semestrielle et mutuelle. Référence au 250. Une société recrute découvreurs confirmés, tout type de matériaux, zinc, PLX, ardoise, tuiles, pour travail en déplacement. Départ du siège le mardi dans la nuit, retour le vendredi après-midi. Tous les frais sont payés par l'entreprise, l'hôtel en chambre individuelle, repas au restaurant. Outillage fourni ainsi que les vêtements de travail, rémunération à convenir en fonction de la qualification et des compétences pour ce poste en CDI à temps plein. Référence au 251. Un garage recherche un mécanicien automobile polyvalent pour réaliser l'entretien courant des véhicules toutes marques. Vous effectuerez les diagnostics électroniques et la recherche de pannes électriques et mécaniques. Préparez et présentez les véhicules au contrôle technique. Profil recherché de formation en mécanique automobile CAP, BEP, BAC Pro ou équivalent. Le permis V est bien sûr obligatoire. Ce poste est proposé en CDI à 39 heures par semaine avec un planning attractif, avec une organisation du temps de travail sur 4 jours, une semaine sur 2, rémunération selon profil et expérience. Référence au 249.
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1: Bonjour, bonjour à tous. Direction le sud de la France et les 2100 mètres de la piste corde à gauche à l'hippodrome de Marseille-Borély à l'occasion du Quintet Plus de ce lundi 11 octobre 2026. Il réunira 16 galopeurs âgés de 3 ans et au-dessus. Départ prévu 13h55. En tête de notre sélection, le 12, Mac Verst, sur un parcours qui devrait servir ses intérêts, il visera la victoire. Suivi du 3, Morphe One, toujours compétitif en 40,5 de valeur. Le 6, Bouillie, sur le peu à très belle cote, prendre une place sur le podium. L'As Bayamoun va effectuer sa rentrée avec d'emblée des ambitions. Et enfin, le 15, nous y sommes, bénéficiant de la confiance de son entraînement. Il complétera notre sélection. Une sélection que vous pouvez retrouver sur ma chaîne YouTube Tom Kazak, les pronostics hippiques avec mes dernières minutes. Donc notre choix aujourd'hui, premier le 12, Mac Verst. Second le 3, Morphe One. Troisième le 6, Bouillie. Quatrième, l'As Bayamoun. Cinquième, le 15, nous y sommes. Le second choix, le 11, le 2 et le 8. Et à vous la fortune.

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1: Bonjour à tous, Raphaël Glucksmann sera le candidat de la gauche social-démocrate à la présidentielle de 2027. L'eurodéputé a largement remporté hier la primaire dès le premier tour avec un peu plus de 66% des voix. Olivier Faure termine très loin derrière avec environ 14,5%. Un peu plus de 120 000 personnes ont participé au scrutin. Glucksmann appelle désormais au rassemblement de la gauche mais confirme sa volonté de rompre avec la France insoumise. La contestation lycéenne doit reprendre demain. Les organisations de jeunesse appellent à un cinquième acte de mobilisation avec des blocages et des

0: les manifestations, le gouvernement a recueilli environ 67 000 contributions sur sa plateforme de consultation. Les emplois du temps arrivent très largement en tête des préoccupations exprimées par les élèves devant l'état des établissements et le manque de professeurs. Parcoursup n'est cité que dans environ 16% des contributions. À Nîmes, une enquête pour meurtre en bande organisée après la découverte hier d'un homme d'une quarantaine d'années tué par balle dans sa voiture. La victime était connue de la justice, notamment pour des affaires de stupéfiants. Un véhicule pouvant être lié au meurtre a été retrouvé incendié un petit peu plus tard. Le parquet indique que la piste d'un règlement de compte est étudiée. À l'international, Donald Trump affirme que la Russie et l'Ukraine ont accepté un cessez-le-feu sur les infrastructures énergétiques. Une annonce qui n'est pour le moment confirmée ni par Moscou ni par Kiev. Volodymyr Zelensky assure même que des installations électriques ukrainiennes ont encore été frappées hier soir. Il se dit toutefois prêt à suspendre les attaques ukrainiennes contre le secteur énergétique russe si Moscou en fait autant. Nouvelle attaque également en Arabie Saoudite. Une personne a été tuée et 11 autres blessés hier à l'aéroport international de Riyad. Elle intervient au lendemain d'une frappe revendiquée par les Houthis du Yémen qui avait déjà fait 13 morts et plus de 300 blessés. En football, Marseille respire un peu. L'OM s'est imposé 2-0 hier soir à 3 après 4 défaites consécutives en Ligue 1. Les Marseillais sortent de la zone de relégation. Et puis une légende française revient sur 4 roues. Citroën présente au Mondial de l'Auto sa nouvelle 2 chevaux électrique. Voilà, c'est la fin de cette édition. Bonne journée.
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2: Et en ce lundi 12 octobre, bonne fête aux Wilfried. Les béliers, vous aurez raison d'être ambitieux. Les taureaux, ne faites rien qui puisse nuire à votre réputation. Les gémeaux, vous êtes susceptibles de compromettre la sécurité de votre emploi. Les cancers, le climat astral favorisera toutes les entreprises professionnelles. Lion, accordez toute l'attention et tous les soins nécessaires à une nouvelle personne de votre entourage. Elle est susceptible de vous apporter un vrai bonheur durable. Les vierges, vous devrez renoncer au projet qui semble voué à l'échec dès le départ. Les balances, vous préparez sereinement vos prochains projets sans craindre les imprévus. Les scorpions, vous vivrez des moments délicieux aux côtés de votre partenaire. Sagittaire célibataire, au cours de cette journée, l'accent sera mis sur une relation qui prendra probablement de l'importance dans votre vie. Les capricornes en couple, l'ambiance sera agréable. Les verseaux, en consolidant votre dynamisme du moment, vous pourrez mieux organiser vos ressources. Enfin, les poissons, vous aurez envie de dépaysement. Bonne journée et à demain.

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1: Une entreprise de Châteaubriant recrute un peintre avec connaissance en sol stratifié ou lame PVC de niveau N3P1 minimum. L'entreprise fournit un véhicule de société pour les déplacements sur les lieux d'intervention ainsi que tout l'outillage et l'accompagnement nécessaire. Rémunération brute à partir de 2 350 € et plus selon les compétences et niveaux de qualification. Plus autres avantages tels que panier, véhicule et primes. Référence au 247. Une entreprise recrute un chef d'équipe déconstruction. En charge d'une équipe de 2 à 3 personnes, vous gérez la préparation et la réalisation de travaux de curage avant démolition ou de déconstruction industrielle. Les chantiers varient par leur environnement, bâtiment ou milieu industriel. Chantier sur un rayon de 200 km autour de Rennes pouvant entraîner quelques déplacements. Ce poste est proposé à temps plein en CDI pour un salaire annuel de 36 000 € brut. Référence au 252. Une entreprise de Carquefou recherche un maçon poseur de clôture. Vos missions, pose de clôture, grillage rigide, aluminium, composite, occultation. Pose de portail et portillon, réalisation de seuils, murets et poteaux. Terrassement et préparation des supports, dépose, évacuation des installations existantes. Travail en équipe sur des chantiers chez les particuliers et professionnels. Permis B obligatoire pour ce poste en CDI à temps plein. Référence au 248.
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1: Bonjour à tous, bienvenue dans cette édition sportive et en cyclisme. L'exploit du week-end, Paul Sexas a remporté samedi le Tour de Lombardie. À 20 ans, le Français s'est imposé en solitaire à Côme devant Henrik Maas et Giulio Ciccone. Il devient le plus jeune vainqueur de l'histoire de la course et offre à la France son premier monument depuis 2019. Et Paul Sexas est d'ailleurs déjà remonté sur un vélo hier matin, mais cette fois-ci en VTT. Le Français a participé au Roc d'Azur à Fréjus pour terminer sa saison. La victoire est revenue à Jordan Sarrou, sacré pour la sixième fois sur l'épreuve, phare de 55 km chez les femmes. La néo-zélandaise Samara Maxwell s'est imposée devant les Nageros. En Formule 1, première victoire de Max Verstappen à Singapour. Le pilote Red Bull s'est imposé hier devant Charles Leclerc et Kimi Antonelli. Le jeune Italien reste largement en tête du championnat et pourrait décrocher d'ailleurs le titre dès le prochain Grand Prix à Austin. En football, Marseille respire un peu. L'OM s'est imposé 2-0 hier soir à 3. Après 4 défaites consécutives en Ligue 1, les Marseillais sortent de la zone de relégation. Nice a également gagné hier. Le Gym a renversé Strasbourg 2-1. Via l'Alliance Riviera, Jonathan Clauss a inscrit le but de la victoire à 9 minutes de la fin. Nice remonte dans la première moitié du classement. En tennis, énorme performance française au Master 1000 de Shanghai. Arthur Géa, 56e mondial, a éliminé le numéro 4 mondial, Ben Shelton, en deux tie-breaks, 7-6-7-6. C'est la première victoire de sa carrière face à un joueur du top 10. Chez les femmes, Zheng Qiwen a remporté hier le tournoi de Pékin. La Chinoise a battu Mira Andreeva 7-5-6-4 et décroche le premier WTA 1000 de sa carrière. Enfin, en handball, Nantes s'est imposé 38-31 face au promu Caen hier à la H Arena pour la 6e journée de Star League. Voilà, c'est la fin de cette édition sportive. Bonne journée, quant à moi, je vous promets, je vais aller prendre un petit peu de sirop.
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3: Bonjour, bonjour à tous. Direction le sud de la France et les 2100 mètres de la piste corde à gauche à l'hippodrome de Marseille-Borély à l'occasion du Quintet Plus de ce lundi 11 octobre 2026. Il réunira 16 galopeurs âgés de 3 ans et au-dessus. Départ prévu 13h55. En tête de notre sélection, le 12, Mac Verst, sur un parcours qui devrait servir ses intérêts, il visera la victoire. Suivi du 3, Morphe One, toujours compétitif en 40,5 de valeur. Le 6, Bouillie, sur le peu à très belle cote, prendre une place sur le podium. L'As Bayamoun va effectuer sa rentrée avec d'emblée des ambitions. Et enfin, le 15, nous y sommes, bénéficiant de la confiance de son entraînement. Il complétera notre sélection. Une sélection que vous pouvez retrouver sur ma chaîne YouTube Tom Kazakh, les pronostics hippiques avec mes dernières minutes. Donc notre choix aujourd'hui, premier le 12, Mac Verst. Second le 3, Morphe One. Troisième le 6, Bouillie. Quatrième, l'As Bayamoun. Cinquième, le 15, nous y sommes. Le second choix, le 11, le 2 et le 8. Et à vous la fortune!

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1: Bonjour à tous. Une nouvelle journée de mobilisation se prépare dans les lycées. Les organisations de jeunesse appellent demain un cinquième acte de contestation avec des blocages et des manifestations dans plusieurs villes. Le gouvernement tente toujours d'apaiser la colère. La plateforme de consultation a recueilli environ 67 000 contributions. Les emplois du temps arrivent très largement en tête des préoccupations exprimées par les élèves. Viennent ensuite l'état des bâtiments, les classes surchargées et le manque de professeurs ou de remplaçants. Parcoursup n'apparaît que dans environ 16% des contributions. Le déploiement de 3 000 enseignants remplaçants annoncé par le gouvernement doit par ailleurs s'achever

0: demain. Raphaël Glucksmann sera le candidat de la gauche social-démocrate à l'élection présidentielle de 2027. L'eurodéputé de Place Publique a largement remporté hier la primaire dès le premier tour avec 66,17% des suffrages. Olivier Faure termine deuxième avec 14,46%. Un peu plus de 120 000 personnes ont participé au scrutin. Raphaël Glucksmann revendique désormais une rupture à la fois avec le macronisme et avec l'influence de Jean-Luc Mélenchon sur la gauche. Il exclut tout accord électoral avec la France insoumise. Cette victoire fragilise en revanche Olivier Faure à la tête du Parti socialiste. Dans le Tarn, le dernier grand rassemblement contre l'autoroute A69 s'est achevé dans le calme, entre 1100 personnes selon la préfecture et 1500 selon les organisateurs ont manifesté samedi. Les derniers occupants quittaient progressivement hier le campement installé depuis jeudi. Cette autoroute de 53 km entre Toulouse et Castres doit désormais entrer en service au début du mois de novembre. Fait divers à Nîmes, une enquête pour meurtre en bande organisée est ouverte après la découverte hier d'un homme d'une quarantaine d'années tué par balle dans sa voiture. La victime avait déjà été condamnée, notamment dans des affaires de stupéfiants. Un véhicule susceptible d'avoir servi aux auteurs a été retrouvé peu après incendié. À une dizaine de kilomètres des faits, le parquet indique que la piste d'un règlement de compte est étudiée. À l'international, beaucoup d'incertitudes autour d'une possible trêve entre la Russie et l'Ukraine sur les infrastructures énergétiques. Donald Trump affirme que Moscou et Kiev ont accepté de suspendre leurs attaques contre les installations de production et de distribution d'énergie, mais ni la Russie ni l'Ukraine n'ont confirmé cet accord. Volodymyr Zelensky affirme au contraire que des installations ukrainiennes ont encore été frappées hier. Le président ukrainien se dit toutefois prêt à interrompre les attaques contre les raffineries russes si Moscou cesse de viser de son côté le réseau énergétique de son pays. Les tensions restent également très fortes au Moyen-Orient. Une nouvelle attaque a touché hier l'aéroport international de Riyad en Arabie Saoudite. Une personne a été tuée et 11 autres blessés. La veille, une frappe revendiquée par les Houthis du Yémen avait déjà fait 13 morts et plus de 300 blessés au même aéroport. Les Houthis menacent désormais de poursuivre leurs attaques contre les infrastructures saoudiennes. Riyad a renforcé ses opérations militaires au Yémen. Ces tensions font de nouveau grimper les cours du pétrole. Le Brent dépasse désormais les 105 dollars le baril. Les marchés redoutent notamment de nouvelles perturbations du trafic pétrolier au Moyen-Orient après les attaques donc contre l'Arabie Saoudite et plusieurs navires dans la région du détroit d'Ormuz. Du football, Marseille retrouve enfin le sourire. L'OM s'est imposé 2-0 hier soir sur la pelouse de Troyes. Une victoire importante après 4 défaites consécutives en Ligue 1. Les Marseillais quittent la zone de relégation. Nice s'est également imposé. Le Gym a battu Strasbourg 2-1 à l'Allianz Riviera. Après avoir été mené au score, Jonathan Clauss a inscrit le but de la victoire à la 81e minute. Nice retrouve la première moitié du classement. Et puis les amateurs d'automobiles ont rendez-vous à Paris. Le mondial de l'auto ouvre aujourd'hui porte de Versailles pour une journée réservée à la presse et aux professionnels. Le grand public pourra découvrir les nouveautés à partir de demain et jusqu'à dimanche. Voilà, c'est la fin de cette édition. Bonne journée.
1: 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Et en ce lundi 12 octobre, bonne fête aux Wilfried. Les béliers, vous aurez raison d'être ambitieux. Les taureaux, ne faites rien qui puisse nuire à votre réputation. Les gémeaux, vous êtes susceptibles de compromettre la sécurité de votre emploi. Les cancers, le climat astral favorisera toutes les entreprises professionnelles. Lion, accordez toute l'attention et tous les soins nécessaires à une nouvelle personne de votre entourage. Elle est susceptible de vous apporter un vrai bonheur durable. Les vierges, vous devrez renoncer aux projets qui semblent voués à l'échec dès le départ. Les balances, vous préparez sereinement vos prochains projets sans craindre les imprévus. Les scorpions, vous vivrez des moments délicieux aux côtés de votre partenaire. Sagittaire célibataire, au cours de cette journée, l'accent sera mis sur une relation qui prendra probablement de l'importance dans votre vie. Les capricornes en couple, l'ambiance sera agréable. Les Verseaux, en consolidant votre dynamisme du moment, vous pourrez mieux organiser vos ressources. Enfin, les poissons, vous aurez envie de dépaysement. Bonne journée et à demain.

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1: Une société recrute des couvreurs confirmés, tout type de matériaux, zinc, PLX, ardoise, tuiles, pour travail en déplacement. Départ du siège le mardi dans la nuit, retour le vendredi après-midi. Tous les frais sont payés par l'entreprise, l'hôtel en chambre individuelle, repas au restaurant, outillage fourni ainsi que les vêtements de travail, rémunération à convenir en fonction de la qualification et des compétences pour ce poste en CDI à temps plein. Référence au 251. Un garage recherche un mécanicien automobile polyvalent pour réaliser l'entretien courant des véhicules toutes marques. Vous effectuerez les diagnostics électroniques et la recherche de pannes électriques et mécaniques. Préparez et présentez les véhicules au contrôle technique. Profil recherché de formation en mécanique automobile CAP, BEP, BAC Pro ou équivalent. Le permis V est bien sûr obligatoire. Ce poste est proposé en CDI à 39 heures par semaine avec un planning attractif, avec une organisation du temps de travail sur 4 jours, une semaine sur deux, rémunération selon profil et expérience. Référence au 249. Un garagiste d'Ille-et-Vilaine recrute un conseiller clientèle. Véritable interface entre la demande client et l'atelier, vous êtes à l'écoute du client pour mieux le conseiller. Au sein d'une équipe de 10 personnes, vous réaliserez les devis et suivi commandes. Une formation logicielle vous sera proposée. Votre rémunération sera adaptée à votre expérience, plus prime semestrielle et mutuelle. Référence au 250.
0: 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Composez le 0665 107 643 pour être mis gratuitement en relation avec l'entreprise. 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
1: Bonjour à tous, bienvenue dans cette édition sportive en cyclisme. L'exploit du week-end, Paul Sexas a remporté samedi le Tour de Lombardie. À 20 ans, le Français s'est imposé en solitaire à Côme devant Henrik Maas et Giulio Ciccone. Il devient le plus jeune vainqueur de l'histoire de la course et offre à la France son premier monument depuis 2019. Et Paul Sexas est d'ailleurs déjà remonté sur un vélo hier matin, mais cette fois-ci en VTT. Le Français a participé au Roc d'Azur à Fréjus pour terminer sa saison. La victoire est revenue à Jordan Sarrou, sacré pour la sixième fois sur l'épreuve, phare de 55 km chez les femmes. La néo-zélandaise Samara Maxwell s'est imposée devant les Nageros. En Formule 1, première victoire de Max Verstappen à Singapour. Le pilote Red Bull s'est imposé hier devant Charles Leclerc et Kimi Antonelli. Le jeune Italien reste largement en tête du championnat et pourrait décrocher d'ailleurs le titre dès le prochain Grand Prix à Austin. En football, Marseille respire un peu. L'OM s'est imposé 2-0 hier soir à 3. Après 4 défaites consécutives en Ligue 1, les Marseillais sortent de la zone de relégation. Nice a également gagné hier. Le Gym a renversé Strasbourg 2-1. À l'Alliance Riviera, Jonathan Clauss a inscrit le but de la victoire à 9 minutes de la fin. Nice remonte dans la première moitié du classement. En tennis, énorme performance française au Master 1000 de Shanghai. Arthur Géa, 56e mondial, a éliminé le numéro 4 mondial, Ben Shelton, en deux tie-break, 7-6-7-6. C'est la première victoire de sa carrière face à un joueur du top 10. Chez les femmes, Zheng Qiwen a remporté hier le tournoi de Pékin. La Chine a battu Mira Andreeva 7-5-6-4 et décroche le premier WTA 1000 de sa carrière. Enfin, en handball, Nantes s'est imposé 38-31 face au promu Caen hier à la H Arena pour la 6e journée de Star League. Voilà, c'est la fin de cette édition sportive. Bonne journée, quant à moi, je vous promets, je vais prendre un petit peu de sirop.
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3: Bonjour, bonjour à tous. Direction le sud de la France et les 2100 mètres de la piste corde à gauche à l'hippodrome de Marseille-Borély à l'occasion du Quintet Plus de ce lundi 11 octobre 2026. Il réunira 16 galopeurs âgés de 3 ans et au-dessus. Départ prévu 13h55. En tête de notre sélection, le 12, Mac Verst, sur un parcours qui devrait servir ses intérêts, il visera la victoire. Suivi du 3, Morphe One, toujours compétitif en 40,5 de valeur. Le 6, Bouillie, sur le peu à très belle cote, prendre une place sur le podium. L'As Bayamoun va effectuer sa rentrée avec d'emblée des ambitions. Et enfin, le 15, nous y sommes, bénéficiant de la confiance de son entraînement. Il complétera notre sélection. Une sélection que vous pouvez retrouver sur ma chaîne YouTube Tom Kazak, les pronostics hippiques avec mes dernières minutes. Donc notre choix aujourd'hui, premier le 12, Mac Verst. Second le 3, Morphe One. Troisième le 6, Bouillie. Quatrième, l'As Bayamoun. Cinquième, le 15, nous y sommes. Le second choix, le 11, le 2 et le 8. Et à vous la fortune.

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1: 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Bar et restauration sur place. Samedi 17 et dimanche 18 octobre aux Touches, week-end des structures gonflables. Préparez-vous pour un week-end rempli de rires, de jeux et de fun. Pour les enfants de 0 à 12 ans, avec restauration sur place pour petits et grands. Venez profiter en famille d'un super moment autour de nombreuses structures gonflables. Un événement organisé par l'association PMJ. Les enfants sont sous les responsabilités des parents.
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1: Bonjour à tous à Bordeaux. L'enquête sur l'incendie d'un commissariat prend une nouvelle dimension. Le parquet enquête désormais notamment pour tentative d'homicide volontaire aggravé. Jeudi, plusieurs individus avaient placé des poubelles en feu devant le poste de police du quartier des Capucins. L'incendie s'était propagé au bâtiment alors que trois policiers se trouvaient encore à l'intérieur. Ils avaient réussi à évacuer par une issue de secours. Aucun suspect n'avait encore été interpellé ce week-end. La mobilisation lycéenne doit reprendre demain pour un cinquième acte national à la veille de cette nouvelle journée. Plusieurs chefs d'établissement alertent sur les violences subies depuis le début du mouvement. Tirs de mortier, incendies, dégradations, mais également agressions contre des personnels. Dans le Loiret, une proviseure raconte notamment avoir été frappée à coups de poing dans son établissement. Le gouvernement affirme de son côté que le mouvement ralentit et poursuit le déploiement de plus de 3000 professeurs remplaçants. Sur les marchés, les cours du pétrole repartent à la baisse. Ce lundi, le Brent recule d'environ 1,5%, autour de 103$ le baril. Les investisseurs réagissent à l'annonce surprise de Donald Trump d'un cessez-le-feu énergétique entre la Russie et l'Ukraine. Mais prudence, ni Moscou ni Kiev n'ont officiellement confirmé cet accord. Volodymyr Zelensky affirme même que des installations ukrainiennes ont encore été frappées. L'intelligence artificielle soutient désormais une partie de la croissance mondiale. La directrice générale du Fonds monétaire international estime que les investissements massifs dans les centres de données, les puces et les infrastructures liées à l'IA contribuent à maintenir la croissance mondiale autour de 3%. L'Asie en profite particulièrement grâce à son rôle majeur dans la fabrication de composants électroniques. Le FMI prévient toutefois que cette expansion s'accompagne d'une forte hausse des besoins en énergie. Une belle performance française en cyclisme à seulement 20 ans. Paul Sexas a remporté samedi le Tour de Lombardie. Le Français s'est échappé à 19 km de l'arrivée avant de résister à ses poursuivants jusqu'à Côme. Il devient le plus jeune vainqueur de cette grande classique italienne depuis 1944 et offre à la France son premier succès sur un monument depuis 7 ans.
2: L'horoscope. Et en ce lundi 12 octobre, bonne fête aux Wilfried. Les béliers, vous aurez raison d'être ambitieux. Les taureaux, ne faites rien qui puisse nuire à votre réputation. Les gémeaux, vous êtes susceptibles de compromettre la sécurité de votre emploi. Les cancers, le climat astral favorisera toutes les entreprises professionnelles. Lion, accordez toute l'attention et tous les soins nécessaires à une nouvelle personne de votre entourage. Elle est susceptible.

un vrai bonheur durable. Les vierges, vous devrez renoncer aux projets qui semblent voués à l'échec dès le départ. Les balances, vous préparez sereinement vos prochains projets sans craindre les imprévus. Les scorpions, vous vivrez des moments délicieux aux côtés de votre partenaire. Sagittaire célibataire, au cours de cette journée, l'accent sera mis sur une relation qui prendra probablement de l'importance dans votre vie. Les capricornes en couple, l'ambiance sera agréable. Les Verseaux, en consolidant votre dynamisme du moment, vous pourrez mieux organiser vos ressources. Enfin, les poissons, vous aurez envie de dépaysement. Bonne journée et à demain.

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1: Une entreprise de Châteaubriant recrute un peintre avec connaissances en sol stratifié ou lame PVC de niveau N3P1 minimum. L'entreprise fournit un véhicule de société pour les déplacements sur les lieux d'intervention ainsi que tout l'outillage et l'accompagnement nécessaire. Rémunération brute à partir de 2 350 € et plus selon les compétences et niveaux de qualification. Plus autres avantages tels que panier, véhicule et primes. Référence au 247. Une entreprise de Carquefou recherche un maçon poseur de clôture. Vos missions, pose de clôture, grillage rigide, aluminium, composite, occultation. Pose de portail et portillon, réalisation de seuils, murets et poteaux. Terrassement et préparation des supports, dépose et évacuation des installations existantes. Travail en équipe sur des chantiers chez les particuliers et professionnels. Permis B obligatoire pour ce poste en CDI à temps plein. Référence au 248. Une entreprise recrute un chef d'équipe déconstruction. En charge d'une équipe de 2 à 3 personnes, vous gérez la préparation et la réalisation de travaux de curage avant démolition ou de déconstruction industrielle. Les chantiers varient par leur environnement, bâtiment ou milieu industriel. Chantier sur un rayon de 200 km autour de Rennes pouvant entraîner quelques déplacements. Ce poste est proposé à temps plein en CDI pour un salaire annuel de 36 000 € brut. Référence au 252.
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1: Bonjour, bonjour à tous. Direction le sud de la France et les 2100 mètres de la piste corde à gauche à l'hippodrome de Marseille-Borély à l'occasion du Quintet Plus de ce lundi 11 octobre 2026. Il réunira 16 galopeurs âgés de 3 ans et au-dessus, départ prévu 13h55. En tête de notre sélection, le 12, Mac Verst, sur un parcours qui devrait servir ses intérêts, il visera la victoire. Suivi du 3, Morphée One, toujours compétitif en 40,5 de valeur. Le 6, Bouilly, sur le peu, à très belle cote, prendre une place sur le podium. L'As Bayamoun va effectuer sa rentrée avec d'emblée des ambitions. Et enfin, le 15, nous y sommes, bénéficiant de la confiance de son entraînement. Il complétera notre sélection. Une sélection que vous pouvez retrouver sur ma chaîne YouTube Tom Kazak, les pronostics hippiques avec mes dernières minutes. Donc notre choix aujourd'hui, premier le 12, Mac Verst. Second le 3, Morphée One. Troisième le 6, Bouilly. Quatrième, l'As Bayamoun. Cinquième, le 15, nous y sommes. Le second choix, le 11, le 2 et le 8. Et à vous la fortune!

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1: Bonjour à tous, une nouvelle enquête de l'IGPN après les manifestations lycéennes. Une femme âgée de 31 ans accuse un policier de l'avoir agressée sexuellement jeudi dernier devant le lycée Hélène Boucher à Paris. Elle affirme que les faits se sont produits pendant une intervention des forces de l'ordre. Une enquête en flagrance a été ouverte après son dépôt de plainte. Au total, plusieurs dizaines d'enquêtes sont désormais menées sur les conditions d'intervention de la police depuis le début du mouvement. La mobilisation doit justement reprendre demain. Les organisations lycéennes et étudiantes appellent à un cinquième acte de contestation avec des manifestations et des blocages. La crise s'invite également dans la campagne présidentielle. Gabriel Attal a présenté ce week-end un pacte pour la jeunesse. Le candidat Renaissance promet notamment de revaloriser encore les salaires des enseignants, de renforcer l'accompagnement sentimental et de créer une convention citoyenne consacrée aux jeunes. Raphaël Glucksmann sera le candidat de la gauche social-démocrate à l'élection présidentielle de 2027. L'eurodéputé de Place Publique a largement remporté hier la primaire dès le premier tour avec 66,3%.

17% des suffrages. Dans les Alpes-Maritimes, nouveau développement dans l'enquête sur le cambriolage du musée Renoir à Cagnes-sur-Mer. Un homme âgé de 29 ans, considéré comme le principal suspect, a été mis en examen pour vol en bande organisée et association de malfaiteurs. Son ADN aurait été retrouvé sur une housse abandonnée par les cambrioleurs. Les deux tableaux qui restaient recherchés ont également été récupérés chez un autre suspect. À l'international, toujours beaucoup d'incertitudes autour de la supposée trêve énergétique entre la Russie et l'Ukraine. Annoncée par Donald Trump, ni Moscou ni Kiev ne l'ont officiellement confirmé. Volodymyr Zelensky affirme même que des installations électriques ukrainiennes ont encore été visées hier soir. Et puis une télé où il ne peut ne rien se passer pendant des heures connaît un joli succès. La deuxième saison du direct consacré au Brame du Cerf dans la forêt de Rambouillet totalise déjà environ 250 000 connexions sur France Télé et près de 910 000 vues sur les réseaux sociaux et YouTube. Voilà pour l'essentiel de l'actualité. Bonne journée.

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1: Une société recrute découvreurs confirmés, tout type de matériaux, zinc, PLX, ardoise, tuiles, pour travail en déplacement. Départ du siège le mardi dans la nuit, retour le vendredi après-midi. Tous les frais sont payés par l'entreprise, l'hôtel en chambre individuelle, repas au restaurant, outillage fourni ainsi que les vêtements de travail, rémunération à convenir en fonction de la qualification et des compétences pour ce poste en CDI à temps plein. Référence au 251. Un garage recherche un mécanicien automobile polyvalent pour réaliser l'entretien courant des véhicules toutes marques. Vous effectuerez les diagnostics électroniques et la recherche de pannes électriques et mécaniques. Préparez et présentez les véhicules au contrôle technique. Profil recherché de formation en mécanique automobile CAP, BEP, BAC Pro ou équivalent. Le permis V est bien sûr obligatoire. Ce poste est proposé en CDI à 39 heures par semaine avec un planning attractif, avec une organisation du temps de travail sur 4 jours, une semaine sur 2, rémunération selon profil et expérience. Référence au 249. Un garagiste d'Ille-et-Vilaine recrute un conseiller clientèle. Véritable interface entre la demande client et l'atelier, vous êtes à l'écoute du client pour mieux le conseiller. Au sein d'une équipe de 10 personnes, vous réaliserez les devis et suivi commandes. Une formation au logiciel vous sera proposée. Votre rémunération sera adaptée à votre expérience, plus prime semestrielle et mutuelle. Référence au 250.
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1: Une entreprise de Châteaubriant recrute un peintre avec connaissances en sol stratifié ou lame PVC de niveau N3P1 minimum. L'entreprise fournit un véhicule de société pour les déplacements sur les lieux d'intervention ainsi que tout l'outillage et l'accompagnement nécessaire. Rémunération brute à partir de 2 350 € et plus selon les compétences et niveaux de qualification. Plus autres avantages tels que panier, véhicule et primes. Référence au 247. Une entreprise recrute un chef d'équipe déconstruction. En charge d'une équipe de 2 à 3 personnes, vous gérez la préparation et la réalisation de travaux de curage avant démolition ou de déconstruction industrielle. Les chantiers varient par leur environnement, bâtiment ou milieu industriel. Chantier sur un rayon de 200 km autour de Rennes pouvant entraîner quelques déplacements. Ce poste est proposé à temps plein en CDI pour un salaire annuel de 36 000 € brut. Référence au 252. Une entreprise de Carquefou recherche un maçon poseur de clôture. Vos missions, pose de clôture, grillage rigide, aluminium, composite, occultation. Pose de portail et portillon, réalisation de seuils, murets et poteaux. Terrassement et préparation des supports, dépose et évacuation des installations existantes. Travail en équipe sur des chantiers chez les particuliers et professionnels. Permis B obligatoire pour ce poste en CDI à temps plein. Référence au 248.
0: 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Confiez-nous vos offres en nous contactant au 0665 107 643 ou en la déposant sur le site radioatlantis.fr.

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1: Bonjour, bonjour à tous. Direction le sud de la France et les 2100 mètres de la piste corde à gauche à l'hippodrome de Marseille-Borély à l'occasion du Quintet Plus de ce lundi 11 octobre 2026. Il réunira 16 galopeurs âgés de 3 ans et au-dessus, départ prévu 13h55. En tête de notre sélection, le 12, Mac Verst, sur un parcours qui devrait servir ses intérêts, il visera la victoire. Suivi du 3, Morphe One, toujours compétitif en 40,5 de valeur. Le 6, Bouillie, sur le peu à très belle cote, prendre une place sur le podium. L'As Bayamoun va effectuer sa rentrée avec d'emblée des ambitions. Et enfin, le 15, nous y sommes, bénéficiant de la confiance de son entraînement. Il complétera notre sélection. Une sélection que vous pouvez retrouver sur ma chaîne YouTube Tom Kazak, les pronostics hippiques avec mes dernières minutes. Donc notre choix aujourd'hui, premier le 12, Mac Verst. Second le 3, Morphe One. Troisième le 6, Bouillie. Quatrième, l'As Bayamoun. Cinquième, le 15, nous y sommes. Le second choix, le 11, le 2 et le 8. Et à vous la fortune.

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1: Rendez-vous le samedi 17 octobre au parc de la Garenne à Nort-sur-Indre pour un événement convivial célébrant les productions locales et les savoir-faire artisanaux. Une journée proposée dans le cadre du label Station Verte. Renseignements au 02 51 12 01 43. Samedi 17 et dimanche 18 octobre aux Touches, week-end des structures gonflables. Préparez-vous pour un week-end rempli de rires, de jeux et de fun. Pour les enfants de 0 à 12 ans, avec restauration sur place pour petits et grands, venez profiter en famille d'un super moment autour de nombreuses structures gonflables. Un événement organisé par l'association PMJ. Les enfants sont sous les responsabilités des parents. Week-end gonflé le samedi 17 de 10h à 19h et le dimanche 18 octobre de 10h à 18h à l'espace culturel de Dreyféac. Au programme pêche à la ligne, tatou à paillettes, baby-foot, air hockey, jeux en bois, Lego géant, piscine à balles et structures gonflables. Le samedi de 17h à 21h, enfile ton plus beau costume et viens participer à la Boom Halloween. Bar et restauration sur place.
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2: Bonjour à tous. Une nouvelle journée de mobilisation se prépare dans les lycées. Les organisations de jeunesse appellent demain un cinquième acte de contestation avec des blocages et des manifestations dans plusieurs villes. Le gouvernement tente toujours d'apaiser la colère. La plateforme de consultation a recueilli environ 67 000 contributions. Les emplois du temps arrivent très largement en tête des préoccupations exprimées par les élèves. Viennent ensuite l'état des bâtiments, les classes surchargées et le manque de professeurs ou de remplaçants. Parcoursup n'apparaît que dans environ 16% des contributions. Le déploiement de 3000 enseignants remplaçants annoncé par le gouvernement doit par ailleurs s'achever demain. Raphaël Glucksmann sera le candidat de la gauche social-démocrate à l'élection présidentielle de 2027. L'eurodéputé de Place Publique a largement remporté hier la primaire dès le premier tour avec 66,17% des suffrages. Olivier Faure termine deuxième avec 14,46%. Un peu plus de 120 000 personnes ont participé au scrutin. Raphaël Glucksmann revendique désormais une rupture à la fois avec le macronisme et avec l'influence de Jean-Luc Mélenchon sur la gauche. Il exclut tout accord électoral avec la France insoumise. Cette victoire fragilise en revanche Olivier Faure à la tête du Parti socialiste. Dans le Tarn, le dernier grand rassemblement contre l'autoroute A69 s'est achevé dans le calme. Entre 1100 personnes selon la préfecture et 1500 selon les organisateurs ont manifesté samedi. Les derniers occupants quittaient progressivement hier le campement installé depuis jeudi. Cette autoroute de 53 km entre Toulouse et Castres doit désormais entrer en service au début du mois de novembre. Fait divers à Nîmes, une enquête pour meurtre en bande organisée est ouverte après la découverte hier d'un homme d'une quarantaine d'années tué par balle dans sa voiture. La victime avait déjà été condamnée, notamment dans des affaires de stupéfiants. Un véhicule susceptible d'avoir servi aux auteurs a été retrouvé peu après incendié. À une dizaine de kilomètres des faits, le parquet indique que la piste d'un règlement de compte est étudiée. À l'international, beaucoup d'incertitudes autour d'une possible trêve entre la Russie et l'Ukraine sur les infrastructures énergétiques. Donald Trump affirme que Moscou et Kiev ont accepté de suspendre leurs attaques contre les installations de production et de distribution d'énergie, mais nie la Russie.

l'Ukraine n'ont confirmé cet accord. Volodymyr Zelensky affirme au contraire que des installations ukrainiennes ont encore été frappées hier. Le président ukrainien se dit toutefois prêt à interrompre les attaques contre les raffineries russes si Moscou cesse de viser de son côté le réseau énergétique de son pays. Les tensions restent également très fortes au Moyen-Orient. Une nouvelle attaque a touché hier l'aéroport international de Riyad en Arabie Saoudite. Une personne a été tuée et 11 autres blessés. La veille, une frappe revendiquée par les Houthis du Yémen avait déjà fait 13 morts et plus de 300 blessés au même aéroport. Les Houthis menacent désormais de poursuivre leurs attaques contre les infrastructures saoudiennes. Riyad a renforcé ses opérations militaires au Yémen. Ces tensions font de nouveau grimper les cours du pétrole. Le Brent dépasse désormais les 105 dollars le baril. Les marchés redoutent notamment de nouvelles perturbations du trafic pétrolier au Moyen-Orient après les attaques donc contre l'Arabie Saoudite et plusieurs navires dans la région du détroit d'Ormuz. Du football, Marseille retrouve enfin le sourire. L'OM s'est imposé 2-0 hier soir sur la pelouse de Troyes. Une victoire importante après 4 défaites consécutives en Ligue 1. Les Marseillais quittent la zone de relégation. Nice s'est également imposé. Le Gym a battu Strasbourg 2-1 à l'Allianz Riviera. Après avoir été mené au score, Jonathan Clauss a inscrit le but de la victoire à la 81e minute. Nice retrouve la première moitié du classement. Et puis les amateurs d'automobile ont rendez-vous à Paris. Le mondial de l'auto ouvre aujourd'hui porte de Versailles pour une journée réservée à la presse et aux professionnels. Le grand public pourra découvrir les nouveautés à partir de demain et jusqu'à dimanche. Voilà, c'est la fin de cette édition. Bonne journée.

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1: Un garage recherche un mécanicien automobile polyvalent pour réaliser l'entretien courant des véhicules toutes marques. Vous effectuerez les diagnostics électroniques et la recherche de pannes électriques et mécaniques. Préparez et présentez les véhicules au contrôle technique. Profil recherché de formation en mécanique automobile CAP, BEP, BAC Pro ou équivalent. Le permis V est bien sûr obligatoire. Ce poste est proposé en CDI à 39 heures par semaine avec un planning attractif, avec une organisation du temps de travail sur 4 jours, une semaine sur 2, rémunération selon profil et expérience. Référence au 249. Un garagiste d'Ille-et-Vilaine recrute un conseiller clientèle. Véritable interface entre la demande client et l'atelier, vous êtes à l'écoute du client pour mieux le conseiller. Au sein d'une équipe de 10 personnes, vous réaliserez les devis et suivi commandes. Une formation au logiciel vous sera proposée. Votre rémunération sera adaptée à votre expérience, plus prime semestrielle et mutuelle. Référence au 250. Une société recrute des couvreurs confirmés, tout type de matériaux, zinc, PLX, ardoise, tuile, pour travail en déplacement. Départ du siège le mardi dans la nuit, retour le vendredi après-midi. Tous les frais sont payés par l'entreprise, l'hôtel en chambre individuelle, repas au restaurant. Outillage fourni ainsi que les vêtements de travail, rémunération à convenir en fonction de la qualification et des compétences pour ce poste en CDI à temps plein. Référence au 251.
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1: Bonjour, bonjour à tous. Direction le sud de la France et les 2100 mètres de la piste corde à gauche à l'hippodrome de Marseille-Borély à l'occasion du Quintet Plus de ce lundi 11 octobre 2026. Il réunira 16 galopeurs âgés de 3 ans et au-dessus. Départ prévu 13h55. En tête de notre sélection, le 12, Mac Verst, sur un parcours qui devrait servir ses intérêts, il visera la victoire. Celui du 3, Morphée One, toujours compétitif en 40,5 de valeur. Le 6, Bouillie, sur le peu à très belle cote, prendre une place sur le podium. L'As Bayamoun va effectuer sa rentrée avec d'emblée des ambitions. Et enfin, le 15, nous y sommes, bénéficiant de la confiance de son entraînement. Il complétera notre sélection. Une sélection que vous pouvez retrouver sur ma chaîne YouTube Tom Kazak, les pronostics hippiques avec mes dernières minutes. Donc notre choix aujourd'hui, premier le 12, Mac Verst. Second le 3, Morphée One. Troisième le 6, Bouillie. Quatrième, l'As Bayamoun. Cinquième, le 15, nous y sommes. Le second choix, le 11, le 2 et le 8. Et à vous la fortune!

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2: Bonjour à tous. En cyclisme, le Norvégien Agenes a remporté hier Paris-Tours. Le coureur de Visma Lease Bike a devancé Jasper Stuyvesant de 2 secondes après 211 km entre Chartres et Tours. Christophe Laporte complète le podium et offre une 3e place à la France. En rugby, Toulouse termine la 6e journée de Top 14 par une victoire spectaculaire. Le Stade Toulousain a battu Bayonne 45 à 34 hier soir à Ernest Vallonf. Les Toulousains restent en tête du championnat. Bordeaux-Bègles s'était imposé samedi à Clermont 23-22, tandis que Toulon avait dominé le Racing sur le score de 29 à 15. Du basket avec 3 victoires à domicile hier en Betclic Elite. Paris a battu Strasbourg 98 à 84. L'Asvel a largement dominé Roanne 96 à 77, tandis que Le Mans s'est imposé 98 à 87 sur le parquet de Saint-Quentin. Dijon, L'Asvel et Paris restent invaincus après 3 journées. Handball, Nantes confirme son bon début de saison. Le HBC Nantes a battu 38 à 31 hier lors de la 6e journée de Star League. Dunkerque s'est imposé 23-21 à Célestat, tandis que Tremblay et Montpellier se sont quittés sur un match nul 26 partout. Du tennis, le Master 1000 de Shanghai se poursuit aujourd'hui avec Valentin Vacherot. Le Monégasque affrontera l'Américain Tommy Paul au 3e tour. Match programmé à 13h30 heure française. Vacherot, 14e mondial, reste sur une victoire en 2-7 face à Sébastien Baez. Toujours à Shanghai, Arthur Géa poursuit son très beau parcours. Le Français, âgé de 21 ans, a éliminé hier le numéro 4 mondial, Ben Shelton, en 2 tie-break, 7-6 à 7-6. Il atteint les 8e de finale et signe la première victoire de sa carrière face à un joueur du top 10. Et puis un petit mot de Formule 1, première victoire de Max Verstappen à Singapour. Le pilote Red Bull s'est imposé hier devant Charles Leclerc et Kimi Antonelli. Le jeune Italien reste largement en tête du championnat et pourrait décrocher le titre dès le prochain Grand Prix à Austin, au Texas. Voilà pour l'actualité sportive. Bonne journée.

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1: Une entreprise de Châteaubriant recrute un peintre avec connaissances en sol stratifié ou lame PVC de niveau N3P1 minimum. L'entreprise fournit un véhicule de société pour les déplacements sur les lieux d'intervention ainsi que tout l'outillage et l'accompagnement nécessaire. Rémunération brute à partir de 2 350 € et plus selon les compétences et niveaux de qualification. Plus autres avantages tels que panier, véhicule et primes. Référence au 247. Une entreprise recrute un chef d'équipe déconstruction. En charge d'une équipe de 2 à 3 personnes, vous gérez la préparation et la réalisation de travaux de curage avant démolition ou de déconstruction industrielle. Les chantiers varient par leur environnement, bâtiment ou milieu industriel. Chantier sur un rayon de 200 km autour de Rennes pouvant entraîner quelques déplacements. Ce poste est proposé à temps plein en CDI pour un salaire annuel de 36 000 € brut. Référence au 252. Une entreprise de Carquefour recherche un maçon poseur de clôture. Vos missions, pose de clôture, grillage rigide, aluminium, composite, occultation. Pose de portail et portillon, réalisation de seuils, murets et poteaux. Terrassement et préparation des supports, dépose et évacuation des installations existantes. Travail en équipe sur des chantiers chez les particuliers et professionnels. Permis B obligatoire pour ce poste en CDI à temps plein. Référence au 248.
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1: 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Préparez-vous pour un week-end rempli de rires, de jeux et de fun. Pour les enfants de 0 à 12 ans, avec restauration sur place pour petits et grands. Venez profiter en famille d'un super moment autour de nombreuses structures gonflables. Un événement organisé par l'association PMJ. Les enfants sont sous la responsabilité des parents. Week-end gonflé le samedi 17 de 10h à 19h et le dimanche 18 octobre de 10h à 18h à l'espace culturel de Dreyféac. Au programme pêche à la ligne, tatou à paillettes, baby-foot, air hockey, jeux en bois, Lego géants, piscine à balles et structures gonflables. Le samedi de 17h à 21h, enfile ton plus beau costume et viens participer à la Boom Halloween. Bar et restauration sur place. Rendez-vous le samedi 17 octobre au parc de la Garenne à Nord-sur-Indre pour un événement convivial célébrant les productions locales et les savoir-faire artisanaux. Une journée proposée dans le cadre du label Station Verte. Renseignements au 02 51 12 01 43.
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0: 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Il est 14h. 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
1: Bonjour à tous, direction les Bouches du Rhône où des coups de feu ont été tirés dans un collège à Aubagne. Un élève du collège Lacanal a tiré ce matin sur le principal de l'établissement et sur une professeure. Le principal a été touché à la jambe, les deux victimes ont été prises en charge et leur pronostic vital n'est pas engagé. À ce stade, aucune information n'a été communiquée sur les motivations de l'adolescent. En région parisienne, une attaque contre un fourgon transportant des biens de grande valeur a été déjouée. Quatre hommes âgés de 39 à 49 ans ont été mis en examen à Paris. Ils sont soupçonnés d'avoir préparé plusieurs attaques entre mai et septembre, notamment à Levallois-Perret, avec pour objectif de dérober plusieurs millions d'euros de bijoux. Trois suspects ont été placés en détention provisoire, le quatrième sous contrôle judiciaire. Toujours en Ile-de-France, une importante officine de faux documents vient d'être démantelée à Saint-Ouen. Elle fonctionnait depuis les locaux d'une société de bâtiment et aurait permis à au moins un millier de personnes d'obtenir de faux papiers au cours des 15 dernières années. Selon Le Parisien, le responsable présumé est un homme âgé de 70 ans. Deux autres personnes sont soupçonnées de l'avoir aidé. À l'international, un homme soupçonné de préparer une attaque contre le Premier ministre polonais a été arrêté. Les menaces visaient également le ministre de la Défense. Le suspect, âgé d'une soixantaine d'années, a été interpellé dans le sud-ouest de la Pologne.

Après une enquête des services de sécurité, les autorités polonaises ne donnent pour le moment aucun détail sur la manière dont cette attaque aurait dû être menée. À Gaza, au moins deux Palestiniens ont été tués aujourd'hui dans une frappe israélienne dans le sud du territoire. Selon les services de santé locaux, l'armée israélienne confirme avoir mené une frappe et affirme avoir visé un combattant. Les tensions restent fortes malgré le cessez-le-feu négocié l'année dernière. En Turquie, 11 personnes sont décédées dans la collision entre un car de tourisme et un camion dans la province de Manisa. Dans l'ouest du pays, le car transportait des voyageurs entre Bursa et la région d'Izmir. Et puis un petit peu de couleur pour terminer, des aurores boréales ont été observées dans plusieurs régions françaises dans la nuit de samedi à dimanche. Des lueurs roses, violettes, vertes et bleues ont notamment été photographiées dans les Yvelines, le Loir-et-Cher, l'Isère, la Gironde et même en Corse. Ce spectacle inhabituel sous nos latitudes est lié à une forte activité solaire.

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1: Une société recrute découvreurs confirmés, tout type de matériaux, zinc, PLX, ardoise, tuiles, pour travail en déplacement. Départ du siège le mardi dans la nuit, retour le vendredi après-midi. Tous les frais sont payés par l'entreprise, l'hôtel en chambre individuelle, repas au restaurant. Outillage fourni ainsi que les vêtements de travail, rémunération à convenir en fonction de la qualification et des compétences pour ce poste en CDI à temps plein. Référence au 251. Un garage recherche un mécanicien automobile polyvalent pour réaliser l'entretien courant des véhicules toutes marques. Vous effectuerez les diagnostics électroniques et la recherche de pannes électriques et mécaniques. Préparez et présentez les véhicules au contrôle technique. Profil recherché de formation en mécanique automobile CAP, BEP, BAC Pro ou équivalent. Le permis V est bien sûr obligatoire. Ce poste est proposé en CDI à 39 heures par semaine avec un planning attractif, avec une organisation du temps de travail sur 4 jours, une semaine sur 2, rémunération selon profil et expérience. Référence au 249. Un garagiste d'Ille-et-Vilaine recrute un conseiller clientèle. Véritable interface entre la demande client et l'atelier, vous êtes à l'écoute du client pour mieux le conseiller. Au sein d'une équipe de 10 personnes, vous réaliserez les devis et suivi commandes. Une formation logicielle vous sera proposée. Votre rémunération sera adaptée à votre expérience, plus prime semestrielle et mutuelle. Référence au 250.
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1: Une entreprise de Châteaubriant recrute un peintre avec connaissance en sol stratifié ou lame PVC de niveau N3P1 minimum. L'entreprise fournit un véhicule de société pour les déplacements sur les lieux d'intervention ainsi que tout l'outillage et l'accompagnement nécessaire. Rémunération brute à partir de 2 350 € et plus selon les compétences et niveaux de qualification. Plus autres avantages tels que panier, véhicule et primes. Référence au 247. Une entreprise de Carquefour recherche un maçon poseur de clôture. Vos missions, pose de clôture, grillage rigide, aluminium, composite, occultation. Pose de portail et portillon, réalisation de seuils, murets et poteaux. Terrassement et préparation des supports, dépose et évacuation des installations existantes. Travail en équipe sur des chantiers chez les particuliers et professionnels. Permis B obligatoire pour ce poste en CDI à temps plein. Référence au 248. Une entreprise recrute un chef d'équipe déconstruction. En charge d'une équipe de 2 à 3 personnes, vous gérez la préparation et la réalisation de travaux de curage avant démolition ou de déconstruction industrielle. Les chantiers varient par leur environnement, bâtiment ou milieu industriel. Chantier sur un rayon de 200 km autour de Rennes pouvant entraîner quelques déplacements. Ce poste est proposé à temps plein en CDI pour un salaire annuel de 36 000 € brut. Référence au 252.
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1: Un garage recherche un mécanicien automobile polyvalent pour réaliser l'entretien courant des véhicules toutes marques. Vous effectuerez les diagnostics électroniques et la recherche de pannes électriques et mécaniques. Préparez et présentez les véhicules au contrôle technique. Profil recherché, de formation en mécanique automobile CAP, BEP, BAC Pro ou équivalent. Le permis V est bien sûr obligatoire. Ce poste est proposé en CDI à 39 heures par semaine avec un planning attractif, avec une organisation du temps de travail sur 4 jours, une semaine sur 2, rémunération selon profil et expérience. Référence au 249. Une société recrute des couvreurs confirmés, tout type de matériaux, zinc, PLX, ardoise, tuiles, pour travail en déplacement. Départ du siège le mardi dans la nuit, retour le vendredi après-midi. Tous les frais sont payés par l'entreprise, l'hôtel en chambre individuelle, repas au restaurant, outillage fourni ainsi que les vêtements de travail, rémunération à convenir en fonction de la qualification et des compétences pour ce poste en CDI à temps plein. Référence au 251. Un garagiste d'Ille-et-Vilaine recrute un conseiller clientèle. Véritable interface entre la demande client et l'atelier, vous êtes à l'écoute du client pour mieux le conseiller. Au sein d'une équipe de 10 personnes, vous réaliserez les devis et suivi commandes. Une formation au logiciel vous sera proposée. Votre rémunération sera adaptée à votre expérience, plus prime semestrielle et mutuelle. Référence au 250.
0: 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Ou connectez-vous sur le site radioatlantis.fr.

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1: Bonjour à tous. En cyclisme, le Norvégien Agenes a remporté hier Paris-Tours. Le coureur de Visma Lease Bike a devancé Jasper Stuyvesant de 2 secondes après 211 km entre Chartres et Tours. Christophe Laporte complète le podium et offre une troisième place à la France. En rugby, Toulouse termine la 6e journée de Top 14 par une victoire spectaculaire. Le Stade Toulousain a battu Bayonne 45-34 hier soir à Ernest Vallonf. Les Toulousains restent en tête du championnat. Bordeaux-Bègles s'était imposé samedi à Clermont 23-22, tandis que Toulon avait dominé le Racing sur le score de 29-15. Du basket avec 3 victoires à domicile hier en Betclic Elite. Paris a battu Strasbourg 98-84. L'Asvel a largement dominé Roanne 96-77, tandis que Le Mans s'est imposé 98-87 sur le parquet de Saint-Quentin. Dijon, L'Asvel et Paris restent invaincus après 3 journées. Handball, Nantes confirme son bon début de saison. Le HBC Nantes a battu Caen 38-31 hier lors de la 6e journée de Star League. Dunkerque s'est imposé 23-21 à Célestat, tandis que Tremblay et Montpellier se sont quittés sur un match nul 26 partout. Du tennis, le Master 1000 de Shanghai se poursuit aujourd'hui avec Valentin Vacherot. Le Monégasque affrontera l'Américain Tommy Paul au 3e tour. Match programmé à 13h30 heure française. Vacherot, 14e mondial, reste sur une victoire en 2-7 face à Sébastien Baez. Toujours à Shanghai, Arthur Géa poursuit son très beau parcours. Le Français, âgé de 21 ans, a éliminé hier le numéro 4 mondial, Ben Shelton, en 2 tie-break, 7-6-7-6. Il atteint les 8e de finale et signe la première victoire de sa carrière face à un joueur du top 10. Et puis un petit mot de Formule 1, première victoire de Max Verstappen à Singapour. Le pilote Red Bull s'est imposé hier devant Charles Leclerc et Kimi Antonelli. Le jeune Italien reste largement en tête du championnat et pourrait décrocher le titre dès le prochain Grand Prix à Austin, au Texas. Voilà pour l'actualité. Actualité sportive, bonne journée.
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1: Week-end gonflé le samedi 17 de 10h à 19h et le dimanche 18 octobre de 10h à 18h à l'espace culturel de Dreyféac. Au programme pêche à la ligne, tatou à paillettes, baby foot, air hockey, jeu en bois, Lego géant, piscine à balles et structures gonflables. Le samedi de 17h à 21h, enfile ton plus beau costume et viens participer à la Boom Halloween. Bar et restauration sur place. Samedi 17 et dimanche 18 octobre aux Touches, week-end des structures gonflables. Préparez-vous pour un week-end rempli de rire, de jeux et de fun. Pour les enfants de 0 à 12 ans, avec restauration sur place pour petits et grands. Venez profiter en famille d'un super moment autour de nombreuses structures gonflables. Un événement organisé par l'association PMJ. Les enfants sont sous la responsabilité des parents. Rendez-vous le samedi 17 octobre au parc de la Garenne à Nord-sur-Indre pour un événement convivial célébrant les productions locales et les savoir-faire artisanaux. Une journée proposée dans le cadre du label Station Verte. Renseignements au 02 51 12 01 43.
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0: 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Il est 17h.
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2: Bonjour à tous. Un violent incendie a ravagé cette nuit le marché des Enfants Rouges à Paris. Le feu s'est déclaré dans le 3e arrondissement et a provoqué un important panache de fumée au-dessus de la capitale. Les pompiers sont parvenus à maîtriser l'incendie tôt ce matin. Le secteur de la rue de Bretagne devait être évité, bien sûr. Créé au XVIIe siècle, le marché des Enfants Rouges est le plus ancien marché couvert de Paris et est inscrit au monument historique. La contestation lycéenne se poursuit. De nouveaux blocages sont annoncés ce lundi, à la veille d'une 5e journée nationale de mobilisation. Demain, le gouvernement estime que le mouvement connaît désormais une nette décélération et reste très localisé dans certains départements. Les lycéens maintiennent pourtant la pression. La consultation lancée par l'exécutif a recueilli environ 67 000 contributions. 71% évoquent des emplois du temps jugés trop chargés et près de la moitié dénoncent l'état des bâtiments scolaires. Le manque de professeurs et les difficultés de remplacement font également partie des principales préoccupations. Le déploiement de plus de 3000 enseignants remplaçants annoncés par le gouvernement est toujours en cours. Autre dossier explosif pour l'exécutif, le budget 2027. Les débats commencent demain après-midi dans l'hémicycle de l'Assemblée nationale. Le texte a déjà été très largement rejeté en commission des finances. 31 députés ont voté contre la partie recettes, seulement 3 pour et 2 se sont abstenus. Les socialistes ont déposé une motion de rejet préalable. Le gouvernement veut malgré tout ramener le déficit public à 5% du produit intérieur brut l'année prochaine. Le ministre de l'économie, Roland Lescure, juge cet objectif non négociable. En cas de blocage total au Parlement, Sébastien Lecornu n'exclut désormais plus le recours aux ordonnances pour faire adopter un budget. En Gironde, un homme âgé de 30 ans a été placé en détention provisoire pour le meurtre d'un adolescent de 16 ans. Le corps du jeune garçon avait été découvert jeudi sur les bords de la Garonne, à Saint-Louis-de-Montferrand, au nord de Bordeaux, avec une blessure par balle à la tête. Une adolescente du même âge avait été retrouvée à proximité en état de choc. Le suspect interpellé vendredi est un voisin de la victime. Plusieurs armes à feu ont été saisies chez lui. Cet homme, sans antécédent judiciaire, conteste les faits. Il a été mis en examen pour homicide volontaire. Le mobile du crime n'est pas encore établi. À l'international, beaucoup de prudence autour de la trêve énergétique annoncée par Donald Trump entre la Russie et l'Ukraine. Kiev affirme attendre toujours les détails de la proposition américaine. Volodymyr Zelensky se dit prêt à arrêter les frappes ukrainiennes contre les installations énergétiques russes si Moscou en fait autant. Mais le président ukrainien assure que les attaques russes continuent. Une centrale produisant de l'électricité et du chauffage à Kharkiv a notamment été touchée. Selon Kiev, plus de 200 attaques ont visé des installations de production d'énergie ukrainienne au cours de la semaine écoulée. Au Moyen-Orient, la pression reste très forte après les attaques contre l'aéroport de Riyad. La Turquie, le Pakistan, l'Égypte et l'Arabie Saoudite ont condamné ensemble les frappes revendiquées par les Houthis du Yémen. L'attaque de samedi a fait 13 morts et plus de 300 blessés. Une nouvelle frappe dimanche a tué une personne et fait une dizaine de blessés supplémentaires. Ces pays apportent leur soutien à l'Arabie Saoudite pour assurer sa défense. Mais Ankara assure qu'il n'est pas question à ce stade d'envoyer des troupes mener des opérations offensives. Conséquence directe de ces tensions, les marchés restent très nerveux. Le pétrole recule toutefois légèrement ce lundi. Le Brent évolue autour de 104$ le baril. Et puis du sport. Pour terminer, Max Verstappen a remporté hier le Grand Prix de Formule 1 de Singapour. C'est la première victoire du Néerlandais sur le circuit urbain de Marina Bay. Il devance Charles Leclerc et Kimi Antonelli. Le jeune Italien de Mercedes conforte de son côté sa première place au championnat du monde avec désormais 102 points d'avance sur George Russell. Antonelli pourrait devenir dès le prochain Grand Prix à Austin au Texas le plus jeune champion du monde de l'histoire de la Formule 1. Voilà, c'est la fin de cette édition. Bonne journée.

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1: Une entreprise de Châteaubriant recrute un peintre avec connaissance en sol stratifié ou lame PVC de niveau N3P1 minimum. L'entreprise fournit un véhicule de société pour les déplacements sur les lieux d'intervention ainsi que tout l'outillage et l'accompagnement nécessaire. Rémunération brute à partir de 2 350 € et plus selon les compétences et niveaux de qualification. Plus autres avantages tels que panier, véhicule et primes. Référence au 247. Une entreprise recrute un chef d'équipe déconstruction. En charge d'une équipe de 2 à 3 personnes, vous gérez la préparation et la réalisation de travaux de curage avant démolition ou de déconstruction industrielle. Les chantiers varient par leur environnement, bâtiment ou milieu industriel. Chantier sur un rayon de 200 km autour de Rennes pouvant entraîner quelques déplacements. Ce poste est proposé à temps plein en CDI pour un salaire annuel de 36 000 € brut. Référence au 252. Une entreprise de Carquefou recherche un maçon poseur de clôture. Vos missions, pose de clôture, grillage rigide, aluminium, composite, occultation. Pose de portail et portillon, réalisation de seuils, murets et poteaux. Terrassement et préparation des supports, dépose, évacuation des installations existantes. Travail en équipe sur des chantiers chez les particuliers et professionnels. Permis B obligatoire pour ce poste en CDI à temps plein. Référence au 248.
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0: 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Il est 18h. 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
1: Bonsoir à tous. Raphaël Glucksmann sera le candidat de la gauche social-démocrate à l'élection présidentielle. L'eurodéputé a remporté hier soir la primaire dès le premier tour avec 66% des voix. Olivier Faure arrive très loin derrière avec environ 14%. Raphaël Glucksmann promet désormais de rassembler son camp mais réaffirme son refus d'une alliance avec la France insoumise. À l'Assemblée nationale, le budget 2027 arrive demain dans l'hémicycle dans un climat très tendu. La partie recette du projet de budget a été rejetée vendredi en commission des finances par 31 voix contre, 3 pour et 2 abstentions. Le texte prévoit de ramener le déficit public de 5,4 à 5% du PIB l'an prochain. Plusieurs groupes menacent déjà de déposer une motion de censure. L'avenir de Duralex reste en suspens. Le tribunal de commerce d'Orléans a examiné aujourd'hui les deux offres de reprise de la célèbre verrerie placée en redressement judiciaire depuis le mois de juin. Sa décision sera finalement rendue mercredi. Environ 220 salariés sont concernés. En Gironde, un homme de 30 ans a été mis en examen pour homicide volontaire après la mort par balle d'un adolescent de 16 ans à Saint-Louis-de-Montferrand. Le corps du jeune avait été retrouvé jeudi sur les bords de la Garonne. Le suspect voisin de la victime conteste les faits. Il a été placé en détention provisoire. À l'international, Donald Trump affirme avoir obtenu

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1: Une société recrute découvreurs confirmés, tout type de matériaux, zinc, PLX, ardoise, tuiles, pour travail en déplacement. Départ du siège le mardi dans la nuit, retour le vendredi après-midi. Tous les frais sont payés par l'entreprise, l'hôtel en chambre individuelle, repas au restaurant. Outillage fourni ainsi que les vêtements de travail, rémunération à convenir en fonction de la qualification et des compétences pour ce poste en CDI à temps plein. Référence au 251. Un garage recherche un mécanicien automobile polyvalent pour réaliser l'entretien courant des véhicules toutes marques. Vous effectuerez les diagnostics électroniques et la recherche de pannes électriques et mécaniques. Préparez et présentez les véhicules au contrôle technique. Profil recherché de formation en mécanique automobile CAP, BEP, BAC, Pro ou équivalent. Le permis V est bien sûr obligatoire. Ce poste est proposé en CDI à 39 heures par semaine avec un planning attractif, avec une organisation du temps de travail sur 4 jours, une semaine sur deux, rémunération selon profil et expérience. Référence au 249. Un garagiste d'Ille-et-Vilaine recrute un conseiller clientèle. Véritable interface entre la demande client et l'atelier, vous êtes à l'écoute du client pour mieux le conseiller. Au sein d'une équipe de 10 personnes, vous réaliserez les devis et suivi commande. Une formation logicielle vous sera proposée. Votre rémunération sera adaptée à votre expérience, plus prime semestrielle et mutuelle. Référence au 250.
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1: Bonsoir à tous, on démarre avec du tennis, direction ensuite l'athlétisme et puis un scan en fin de flash. Et on démarre côté tennis, d'abord avec une grosse surprise au Masters 1000 de Shanghai. Carlos Alcaraz a été éliminé aujourd'hui dès le troisième tour. L'Espagnol numéro 2 mondial s'est incliné face au Belge Zizou Bergs en 2-7, 7-5, 7-6. Cette défaite assure également Alexander Zverev de terminer l'année numéro 1 mondial. Toujours à Shanghai, Daniil Medvedev s'est qualifié en battant Dalibor Skrima 6-2, 6-3. Félix Auger-Aliassime a également franchi le troisième tour face à Pablo Carreño Busta. Valentin Vachereau devait de son côté affronter Tommy Paul en fin de programme. Chez les femmes, Diane Paris a été éliminée dès son entrée en lice au tournoi de Wuhan. La Française s'est inclinée face à la Thaïlandaise Lanlana Tararoudi, repêchée après les qualifications. En athlétisme, retour sur le marathon de Chicago disputé hier. Le Kenyan Amos Kipruto s'est imposé en 2h, 1 minute et 9 secondes. Chez les femmes, l'Éthiopienne Hawi Feiza a conservé son titre en 2h, 13 minutes et 33 secondes. Dans les épreuves fauteuil, la Suissesse Catherine De Brunner a amélioré son propre record du monde. En natation, l'ancien entraîneur de l'équipe olympique irlandaise George Gibney a été condamné aujourd'hui à Dublin à 15 ans et demi de prison, âgé de 78 ans. Il avait été reconnu coupable de 39 agressions sexuelles et d'une tentative de viol commise sur 4 jeunes filles dans les années 70 et 80. Les victimes avaient entre 8 et 13 ans. Du football, la 8e journée de Ligue 2 se termine ce soir avec Dijon-Metz, coup d'envoi 20h45 au stade Gaston Gérard. Metz tentera de confirmer son bon début de saison face à une équipe dijonnaise en quête de points. Plusieurs championnats étrangers jouent également ce soir. L'Atalanta reçoit Venise à 18h30 en Serie A. Le Torino affronte Udinese à 20h45 en Première Ligue. Coventry accueille Newcastle à 21h pendant que Levante reçoit Séville en Liga. Voilà, c'est la fin de ces News Sport. Excellente soirée. Ciao, bye bye. We'll be right back.

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1: 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Au programme pêche à la ligne, tatou à paillettes, baby-foot, air hockey, jeux en bois, Lego géant, piscine à balles et structures gonflables. Le samedi de 17h à 21h, enfile ton plus beau costume et viens participer à la Boom Halloween. Bar et restauration sur place. Samedi 17 et dimanche 18 octobre aux Touches, week-end des structures gonflables. Préparez-vous pour un week-end rempli de rires, de jeux et de fun. Pour les enfants de 0 à 12 ans, avec restauration sur place pour petits et grands. Venez profiter en famille d'un super moment autour de nombreuses structures gonflables. Un événement organisé par l'association PMJ. Les enfants sont sous la responsabilité des parents. 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Une journée proposée dans le cadre du label Station Verte. 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
1: Une entreprise de Châteaubriant recrute un peintre avec connaissance en sol stratifié ou lame PVC de niveau N3P1 minimum. L'entreprise fournit un véhicule de société pour les déplacements sur les lieux d'intervention ainsi que tout l'outillage et l'accompagnement nécessaire. Rémunération brute à partir de 2 350 € et plus selon les compétences et niveaux de qualification. Plus autres avantages tels que panier, véhicule et primes. Référence au 247. Une entreprise recrute un chef d'équipe déconstruction. En charge d'une équipe de 2 à 3 personnes, vous gérez la préparation et la réalisation de travaux de curage avant démolition ou de déconstruction industrielle. Les chantiers varient par leur environnement, bâtiment ou milieu industriel. Chantier sur un rayon de 200 km autour de Rennes pouvant entraîner quelques déplacements. Ce poste est proposé à temps plein en CDI pour un salaire annuel de 36 000 € brut. Référence au 252. Une entreprise de Carquefou recherche un maçon poseur de clôture. Vos missions, pose de clôture, grillage rigide, aluminium, composite, occultation. Pose de portail et portillon, réalisation de seuils, murets et poteaux. Terrassement et préparation des supports, dépose et évacuation des installations existantes. Travail en équipe sur des chantiers chez les particuliers et professionnels. Permis B obligatoire pour ce poste en CDI à temps plein. Référence au 248.
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1: Bonsoir à tous, on démarre avec du tennis, direction ensuite l'athlétisme et puis un scan en fin de flash. Et on démarre côté tennis, d'abord avec une grosse surprise au Masters 1000 de Shanghai. Carlos Alcaraz a été éliminé aujourd'hui dès le troisième tour. L'Espagnol numéro 2 mondial s'est incliné face au Belge Zizou Bergs en 2-7, 7-5, 7-6. Cette défaite assure également Alexander Zverev de terminer l'année numéro 1 mondial. Toujours à Shanghai, Daniil Medvedev s'est qualifié en battant Dalibor Skrima 6-2, 6-3. Félix Auger-Aliassime a également franchi le troisième tour face à Pablo Carreño Busta. Valentin Vachereau devait de son côté affronter Tommy Paul en fin de programme. Chez les femmes, Diane Paris a été éliminée dès son entrée en lice au tournoi de Wuhan. La Française s'est inclinée face à la Thaïlandaise Lamlana Tararoudi, repêchée après les qualifications. En athlétisme, retour sur le marathon de Chicago. Disputé hier, le Kenyan Amos Kipruto s'est imposé en 2h 1 minute et 9 secondes. Chez les femmes, l'Éthiopienne Hawi Feiza a conservé son titre en 2h 13 minutes et 33 secondes. Dans les épreuves fauteuil, la Suissesse Catherine De Brunner a amélioré son propre record du monde. En natation, l'ancien entraîneur de l'équipe olympique irlandaise George Dipney a été condamné aujourd'hui à Dublin à 15 ans et demi de prison, âgé de 78 ans. Il avait été reconnu coupable de 39 agressions sexuelles et d'une tentative de viol commise sur 4 jeunes filles dans les années 70 et 80. Les victimes avaient entre 8 et 13 ans. Du football, la 8e journée de Ligue 2 se termine ce soir avec Dijon-Metz, coup d'envoi 20h45 au stade Gaston-Gérard. Metz tentera de confirmer son bon début de saison face à une équipe dijonnaise en quête de points. Plusieurs championnats étrangers jouent également ce soir. L'Atalanta reçoit Venise à 18h30 en Serie A. Le Torino affronte Udinese à 20h45 en Première Ligue. Coventry accueille Newcastle à 21h pendant que Levante reçoit Séville en Liga. Voilà, c'est la fin de ces News Sport. Excellente soirée. Ciao, bye bye.

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2: Bonsoir à tous. À Aubagne, dans les Bouches-du-Rhône, un collégien de 14 ans a ouvert le feu ce matin au collège Joseph Lacanal. Le principal de l'établissement et une enseignante ont été blessés par balle. Leur pronostic vital n'est pas engagé. Selon le parquet de Marseille, l'adolescent scolarisé en 3e avait dissimulé un fusil de chasse dans un étui à guitare avant de tirer à plusieurs reprises dans les couloirs et dans une salle de classe. Il a été interpellé. Une enquête pour tentative d'assassinat est ouverte. Son mobile n'est pas encore établi. En politique, Raphaël Glucksmann devient candidat de la gauche social-démocrate pour la présidentielle. L'eurodéputé de Place Publique a remporté hier la primaire dès le premier tour avec un peu plus de 66% des voix. Olivier Faure termine deuxième avec un peu plus de 14%. Glucksmann promet de rassembler au-delà de son camp mais ferme toujours la porte à un accord avec la France Insoumise. Autre dossier politique, le budget 2027 arrive demain à l'Assemblée nationale. Les députés commenceront à examiner à 15h la première partie du projet de loi de finances consacré aux recettes. Vendredi, cette partie du texte a été rejetée en commission des finances par 31 voix contre, 3 pour et 2 abstentions. Les socialistes ont déposé une motion de rejet préalable. Plusieurs groupes menacent également de censurer le gouvernement au cours des débats. L'avenir de Duralex reste suspendu à la justice. Le tribunal de commerce d'Orléans a examiné aujourd'hui deux offres de

vite attendre des précisions de Washington et Moscou évoquent seulement des discussions en cours. Les frappes russes contre des installations énergétiques ukrainiennes se sont poursuivies. L'Union européenne a parallèlement annoncé aujourd'hui son plus important ensemble de nouvelles inscriptions sur les listes de sanctions depuis le début de la guerre. 1569 personnes et entreprises liées au complexe militaro-industriel russe sont visées. Dans la bande de Gaza, une frappe israélienne a tué au moins 2 Palestiniens aujourd'hui dans le sud du territoire. Selon les autorités sanitaires locales, l'armée israélienne affirme avoir visé un combattant. Cette attaque intervient alors que le cessez-le-feu conclu il y a un an reste très fragile. Le prix Nobel d'économie 2026 a été attribué aujourd'hui aux Américains Robert Hall et Michael Woodford. Ils sont récompensés pour leurs travaux sur les mécanismes qui permettent de stabiliser l'économie face aux crises, à l'inflation et aux chocs sur l'énergie. Leurs recherches ont notamment influencé les outils utilisés par les banques centrales. Également, dans l'actualité, un phénomène inédit et d'une extrême gravité, des magasins de plusieurs enseignes de la grande distribution française comme Système U, Intermarché ou Leclerc sont affectés par une cyberattaque visant leurs installations frigorifiques. Une source proche du dossier assure que les pertes totales pourraient s'élever à plusieurs millions d'euros. 5% des magasins Monoprix sont également touchés par cette cyberattaque. Les magasins victimes de cette cyberattaque doivent désormais respecter une procédure précise, vider les bacs réfrigérés, faire un constat d'huissier ou encore jeter les denrées. Le groupe Les Mousquetaires estime n'avoir jamais été victime d'attaques informatiques sur des systèmes de réfrigération et qui, de cette ampleur, est de toute façon inédite. Et puis le pape Léon XIV sera opéré demain. 2 jours plus tôt, il avait indiqué qu'il subirait bientôt une intervention chirurgicale pour retirer un nodule pulmonaire, une annonce inédite sur l'état de santé d'un souverain pontife. Le bureau de presse du Vatican a indiqué que les médecins s'attendent à ce que la convalescence du pape dure environ une semaine. Et puis le prix du gasoil doit reculer chez Total Energy après le déstockage des réserves stratégiques prévues début novembre. Son PDG parle d'une baisse de 8 à 12 centimes pour les particuliers et de 20 centimes sur le GNR. Le gouvernement avait évoqué une baisse de 12 à 18 centimes par litre. Voilà, c'est la fin de cette édition. Merci de l'avoir suivi.

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1: Un garagiste d'Ille-et-Vilaine recrute un conseiller clientèle. Véritable interface entre la demande client et l'atelier, vous êtes à l'écoute du client pour mieux le conseiller. Au sein d'une équipe de 10 personnes, vous réaliserez les devis et suivi commandes. Une formation logicielle vous sera proposée. Votre rémunération sera adaptée à votre expérience, plus prime semestrielle et mutuelle. Référence au 250. Une société recrute des couvreurs confirmés, tout type de matériaux, zinc, PLX, ardoise, tuiles, pour travail en déplacement. Départ du siège le mardi dans la nuit, retour le vendredi après-midi. Tous les frais sont payés par l'entreprise, l'hôtel en chambre individuelle, repas au restaurant. Outillage fourni ainsi que les vêtements de travail, rémunération à convenir en fonction de la qualification et des compétences pour ce poste en CDI à temps plein. Référence au 251. Un garage recherche un mécanicien automobile polyvalent pour réaliser l'entretien courant des véhicules toutes marques. Vous effectuerez les diagnostics électroniques et la recherche de pannes électriques et mécaniques. Préparez et présentez les véhicules au contrôle technique. Profil recherché de formation en mécanique automobile CAP, BEP, BAC, Pro ou équivalent. Le permis V est bien sûr obligatoire. Ce poste est proposé en CDI à 39 heures par semaine avec un planning attractif, avec une organisation du temps de travail sur 4 jours, une semaine sur 2, rémunération selon profil et expérience. Référence au 249.
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1: Samedi 17 et dimanche 18 octobre aux Touches, week-end des structures gonflables. Préparez-vous pour un week-end rempli de rire, de jeux et de fun. Pour les enfants de 0 à 12 ans, avec restauration sur place pour petits et grands. Venez profiter en famille d'un super moment autour de nombreuses structures gonflables. Un événement organisé par l'association PMJ. Les enfants sont sous la responsabilité des parents. Week-end gonflé le samedi 17 de 10h à 19h et le dimanche 18 octobre de 10h à 18h à l'espace culturel de Dreyféac. Au programme pêche à la ligne, tatou à paillettes, baby-foot, air hockey, jeux en bois, Lego géant, piscine à balles et structures gonflables. Le samedi de 17h à 21h, enfile ton plus beau costume et viens participer à la Boom Halloween. Bar et restauration sur place. Rendez-vous le samedi 17 octobre au parc de la Garenne à Nort-sur-Erdre pour un événement convivial célébrant les productions locales et les savoir-faire artisanaux. Une journée proposée dans le cadre du label Station Verte. Renseignements au 02 51 12 01 43.
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1: Une entreprise de Châteaubriant recrute un peintre avec connaissance en sol stratifié ou lame PVC de niveau N3P1 minimum. L'entreprise fournit un véhicule de société pour les déplacements sur les lieux d'intervention ainsi que tout l'outillage et l'accompagnement nécessaire. Rémunération brute à partir de 2 350 € et plus selon les compétences et niveaux de qualification. Plus autres avantages tels que panier, véhicule et primes. Référence au 247. Une entreprise de Carquefou recherche un maçon poseur de clôture. Vos missions, pose de clôture, grillage rigide, aluminium, composite, occultation. Pose de portail et portillon, réalisation de seuils, murets et poteaux. Terrassement et préparation des supports, dépose et évacuation des installations existantes. Travail en équipe sur des chantiers chez les particuliers et professionnels. Permis B obligatoire pour ce poste en CDI à temps plein. Référence au 248. Une entreprise recrute un chef d'équipe déconstruction. En charge d'une équipe de 2 à 3 personnes, vous gérez la préparation et la réalisation de travaux de curage avant démolition ou de déconstruction industrielle. Les chantiers varient par leur environnement, bâtiment ou milieu industriel. Chantier sur un rayon de 200 km autour de Rennes pouvant entraîner quelques déplacements. Ce poste est proposé à temps plein en CDI pour un salaire annuel de 36 000 € brut. Référence au 252.
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2: Bonsoir à tous. À Aubagne, dans les Bouches-du-Rhône, un collégien de 14 ans a ouvert le feu ce matin au collège Joseph Lacanal. Le principal de l'établissement et une enseignante ont été blessés par balle. Leur pronostic vital n'est pas engagé. Selon le parquet de Marseille, l'adolescent scolarisé en 3e avait dissimulé un fusil de chasse dans un étui à guitare avant de tirer à plusieurs reprises dans les couloirs et dans une salle de classe. Il a été interpellé. Une enquête pour tentative d'assassinat est ouverte. Son mobile n'est pas encore établi. En politique, Raphaël Glucksmann devient candidat de la gauche social-démocrate pour la présidentielle. L'eurodéputé de Place Publique a remporté hier la primaire dès le premier tour avec un peu plus de 66% des voix. Olivier Faure termine deuxième avec un peu plus de 14%. Glucksmann promet de rassembler au-delà de son camp mais ferme toujours la porte à un accord avec la France insoumise. Autre dossier politique, le budget 2027 arrive demain à l'Assemblée nationale. Les députés commenceront à examiner à 15h la première partie du projet de loi de finances consacré aux recettes. Vendredi, cette partie du texte a été rejetée en commission des finances par 31 voix contre, 3 pour et 2 abstentions. Les socialistes ont déposé une motion de rejet préalable. Plusieurs groupes menacent également de censurer le gouvernement au cours des débats. Également, dans l'actualité, un phénomène inédit et d'une extrême gravité. Des magasins de plusieurs enseignes de la grande distribution française, comme Système U, Intermarché ou Leclerc, sont affectés par une cyberattaque visant leurs installations frigorifiques. Une source proche du dossier assure que les pertes totales pourraient s'élever à plusieurs millions d'euros. 5% des magasins Monoprix sont également touchés par cette cyberattaque. Les magasins victimes de cette cyberattaque doivent désormais respecter une procédure précise, vider les bacs réfrigérés, faire un constat d'huissier ou encore jeter les denrées. Le groupe Les Mousquetaires estime n'avoir jamais été victime d'attaques informatiques sur des systèmes de réfrigération et qui, de cette ampleur, est de toute façon inédite. Et puis le pape Léon XIV sera opéré demain. Deux jours plus tôt, il avait indiqué qu'il subirait bientôt une intervention chirurgicale pour retirer un nodule pulmonaire, une annonce inédite sur l'état de santé d'un souverain pontife. Le bureau de presse du Vatican a indiqué que les médecins s'attendent à ce que la convalescence du pape dure environ une semaine. Voilà, c'est la fin de cette édition. Merci d'avoir suivi.

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1: Bonsoir à tous, on démarre avec du tennis, direction ensuite l'athlétisme et puis un scan en fan flash. Et on démarre côté tennis, d'abord avec une grosse surprise au Masters 1000 de Shanghai. Carlos Alcaraz a été éliminé aujourd'hui dès le troisième tour. L'Espagnol numéro 2 mondial s'est incliné face au Belge Zizou Bergs en 2-7, 7-5, 7-6. Cette défaite assure également Alexander Zverev de terminer l'année numéro 1 mondial. Toujours à Shanghai, Daniil Medvedev s'est qualifié en battant Dalibor Skrima 6-2, 6-3. Félix Auger-Aliassime a également franchi le troisième tour face à Pablo Carreño Busta. Valentin Vachereau devait de son côté affronter Tommy Paul en fin de programme. Chez les femmes, Diane Paris a été éliminée dès son entrée en lice au tournoi de Wuhan. La Française s'est inclinée face à la Thaïlandaise Lanlana Tararoudi, repêchée après les qualifications. En athlétisme, retour sur le marathon de Chicago disputé hier. Le Kenyan Amos Kipruto s'est imposé en 2h, 1 minute et 9 secondes. Chez les femmes, l'Éthiopienne Aoui Feiza a conservé son titre en 2h, 13 minutes et 33 secondes. Dans les épreuves fauteuil, la Suissesse Catherine De Brunner a amélioré son propre record du monde. En natation, l'ancien entraîneur de l'équipe olympique irlandaise George Gibney a été condamné aujourd'hui à Dublin à 15 ans et demi de prison, âgé de 78 ans. Il avait été reconnu coupable de 39 agressions sexuelles et d'une tentative de viol commise sur 4 jeunes filles dans les années 70 et 80. Les victimes avaient entre 8 et 13 ans. Du football, la 8e journée de Ligue 2 se termine ce soir avec Dijon-Metz, coup d'envoi 20h45 au stade Gaston Gérard. Metz tentera de confirmer son bon début de saison face à une équipe dijonnaise en quête de points. Plusieurs championnats étrangers jouent également ce soir. L'Atalanta reçoit Venise à 18h30 en Serie A. Le Torino affronte Udinese à 20h45 en Première Ligue. Coventry accueille Newcastle à 21h pendant que Levante reçoit Séville en Liga. Voilà, c'est la fin de ces News Sport. Excellente soirée. Ciao, bye bye. We'll be right back.

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